La Rwandaise Cécile Kayirebwa chantait à cappella en langue kinyarwanda le très beau titre Bahiré. Bahiré étant un prénom masculin très courant au Rwanda, signifiant littéralement béni, chanceux ou bien encore heureux. Retrouvons à nouveau ces deux artistes rwandais dans le même ordre. Jean-Paul Samputu chante accompagné d'un chœur une chanson de louange, Singizwa, loué soit Dieu. Et Cécile Kayirebwa chante juste après Ubupfugi, un mot qui évoque le fait d'être orphelin.

Le groupe rwandais The Good Ones chantait « Despite it all, I still love you, dear friend. Malgré tout, je t'aime toujours, cher ami. » Une vraie merveille. C'est la seconde plage de leur album « Rwanda, you should be loved. Rwanda, tu devrais être aimé. » Le port Haïmos, littéralement le dévorement en Romanie, désigne l'extermination, l'holocauste des Roms et des Sintés par les nazis et leurs collaborateurs entre 1939 et 1945. Environ 500 000 personnes furent tuées, soit une part comparable en proportion à celle du peuple juif. Contrairement à la Shoah, cette tragédie n'a longtemps laissé presque aucune trace institutionnelle. La mémoire a surtout survécu dans les voix, les chants et la transmission orale. Alors voici la chanteuse rome tchèque Ida Kelarova, d'origine morave rome, et le chanteur rome Desiderius Douzda, dit Dezo, et leur groupe Romano Rat. Ils nous interprètent Mamo Nabirinaf, Maman, je meurs, une belle ballade typique des ballades roms qui expriment la douleur, l'exil, le deuil.

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1: À la suite des artistes Kelarova et Dezo, c'est le clarinettiste romani bulgare d'origine turque Ivo Papasov et son Bulgarian Wedding Band avec la chanteuse Maria Karafiezeva qui nous ont fait planer sur Okora Monde avec à l'instant le morceau Mamo Mari Mamo. Il laisse la place au Serbe Saban Bajramovic, à savoir l'un des plus grands chanteurs roms de l'ex-Yougoslavie et même, allons-y gaiement, le roi de la musique rome. Son instrument lui permet de passer de la mélancolie la plus profonde à une joie intense. Résilience, disions-nous.

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1: La nuit, le temps mystérieux, où on dort, on rêve, on aime, mais on peut travailler aussi. Ou tourner en rond dans son lit, par exemple, ce que je ne souhaite évidemment à personne. Bref, la nuit est silencieuse d'habitude, même en ville, à part les bruits du trafic occasionnel et de quelques cris par-ci par-là. Mais allons plutôt voir et surtout entendre ce que la nuit apporte à la musique traditionnelle. La Bulgare Petra Stoïcheva commence à nous raconter la naissance d'un enfant la nuit passée. Et puis, nous nous plongeons au cœur de la nuit camerounaise et chinoise.

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1: La nuit d'automne ou la nuit de lune sur la rivière printanière, c'est surtout les moments magiques transmis par le son d'une pipa et de xiao. Mais là, on se trouve en Tanzanie et la nuit que les Bushmen nous font découvrir est complètement noire et sans lune. D'ailleurs, elle pourra même inquiéter certains et les amener à imaginer des cérémonies et des rituels de protection. Contre quoi ? Mais contre le diable, bien entendu.

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1: C'était une des basses inoubliables, Ivan Rebrov, dans cette version un peu polissée des Nuits de Moscou. Mais que voulez-vous, la nuit nous apporte avec elle beaucoup de choses diverses et variées, et cela même si elles viennent d'un seul et même pays, comme ceci par exemple.

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1: Traverser les nuits russes jusqu'aux nuits d'Orient, en passant par l'Extrême-Orient avec Yo-Yo Ma comme capitaine de bord, c'est déjà une belle trotte. Mais on ne s'arrête pas là, surtout lors d'un voyage musical de nuit qui, par définition, peut durer autant qu'on le souhaite. Et oui, les nuits longues, ceux qui veillent les connaissent bien.

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1: Les veillées de nuit, les veillées mortuaires, les chants rituels nocturnes, c'est pour toutes ces choses très importantes et marquantes dans la vie d'une communauté ou d'un individu qu'on ne dorme pas. Il y a bien entendu beaucoup d'autres raisons pour lesquelles on renonce au repos mérité et qu'on retrouve dans la musique traditionnelle.

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1: Il est difficile, voire impossible, d'énumérer toutes les situations qui nous empêchent de dormir. L'amour peut figurer tout au début de cette liste imaginaire.

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1: Hommage au grand guitariste flamenco que fut Pedro Bacán, mort prématurément dans un accident de voiture en 1997, avec la réédition du concert donné à Bobigny par Pedro Bacán et les siens, le fameux clan des Pinini en mai 1996, et dont je voudrais vous proposer en guise de préambule cet extrait.

Au pays des racines chantantes, avec le clan des Pinini et son révolutionnaire de guitariste Pedro Bacan, révolutionnaire ou rebelle, comme on voudra, à Suaire, dans le domaine de l'harmonie par exemple, et son rapport à la dissonance, les contrastes aussi, et on le verra plus tard, la place du silence. Le patriarche à l'époque, chez les Pinini, et dans un esprit de grande liberté, c'était Bastian, le père de Pedro, que voici dans le dédale de sa voix rocailleuse.

Hommage tranchant du guitariste Pedro Bacan à son père Bastian, le flamenco, dans ses origines gitanes, doit tout à la famille, ou plutôt à certaines familles, qui ont fait de leur chant un mode de vie et de transmission à part entière, entre les derniers méandres du Guadalquivir et les premiers contreforts de la Serranía, entre Séville et la mer. Pour le clan des Pinini, le fief se nomme les Brija, mais aussi Utrera, entre mine, forge et delta. Et dans la famille Bacan, comme au jeu des sept familles, je demande maintenant la sœur de Pedro, Inès.

0: Bravo.
1: Grazie.

Si tu ne chantais pas et si tu n'étais pas graciosa, pas drôle, personne ne te prêtait la moindre attention, dit Inès Bacan, la sœur du guitariste Pedro Bacan, à qui ce programme est dédié à l'occasion de la sortie de l'album Remate. La famille, c'est celle du clan des Pinini, du nom du mythique ancêtre qui lui impulsa ce riche héritage musical. Voici à suivre le frère et la sœur, Pedro et Inès, enregistrés en 1995 à Séville dans une ciguerilla. Chant tragique par excellence où l'on peut apprécier tout le template d'Inès que l'on pourrait voir ici comme un art consommé d'instiller lentement la tension dramatique.

Après le grand Chano Lobato, disparu lui en 2009, accompagné par notre fil rouge, notre corde rouge du jour, devrais-je dire, le guitariste Pedro Bacan, c'était un autre extrait du coffret enregistré sur le vif dans le fief de la famille à Lebrija que nous écoutions dans un répertoire plus léger et récent du flamenco inspiré de la chanson Le couplet por bulerías. Et dans cette Mecque du Cante Rondo, qui est le clan des Pinini, je demande à présent la tante Fernanda de Utrera. Utrera, l'autre fief des descendants du grand Pinini, décédée, elle, en 2006, est considérée par beaucoup comme la meilleure interprète de la solea, ce palo, c'est-à-dire cette forme flamenca aux appels de guitare bien reconnaissables et aux origines particulièrement gitanes.

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premier retour au mi-temps de ce programme au concert donné par le clan des Pinini à la MC 93 de Bobigny en 1996 et réédité, remasterisé et augmenté d'un deuxième volume consacré à celui dont on célèbre pour l'occasion le 25e anniversaire de la disparition, j'ai nommé le grand guitariste que fut, que restera toujours à travers ses enregistrements, Pedro Bacán, entouré ici, comme c'est toujours le cas, pour faire surgir la musique dans la famille Peña, par ses proches, le guitariste Antonio Moya, et les grandes voix propres à l'écho gitano que sont Inés Bacán, sa sœur, Pepa de Benito et Joselito de Lebrija.

arrière-petit-fils du fondateur du clan, le dénommé Pinini, vous avez pu entendre la voix d'El Funi, Miguel Peña Vargas pour l'état civil, et son goût de l'arte festero, l'art festif. Il rendait ici hommage à Pinini à travers le palo que celui-ci a créé en son temps, une cantina, c'est un genre caractéristique des régions de Cadiz et de Jerez, une cantina dite d'ailleurs cantina de Popa Pinini. El Funi lui rendait ainsi hommage, ainsi qu'à sa tante Fernanda, que nous écoutions elle juste auparavant en compagnie de sa sœur Bernarda, et qui y a apposé à cette cantina familiale sa grande personnalité. Retour au beau coffret Noches Gitanas en Lebrija à suivre avec Pedro Bacán, à qui ce programme est largement consacré sur Ocora Monde et sur France Musique, avec sa propre version du palo familial, à tel point que pour l'occasion, non seulement il joue les guitares, son instrument de toujours, mais chante également.

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1: Allez, on y va pas.

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1: Le genre très ancien de la tona, qui trouve son origine dans les romances castillans du XVIIe siècle, et celui de la débla, qui en provient. Débla, en calot, et c'est tout un programme, cela signifie « divine ». Les deux sont souvent chantés sans accompagnement, manifeste vocal en l'occurrence du grand guitariste que fut Pedro Bacán, et qui troque pour l'occasion la corde de guitare pour la corde vocale. Puis à l'instant, la cousine de Pedro, Pepa de Benito, toujours sans accompagnement dans une solea por bulerías à Palo Seco. À suivre, Manuel de Paola, autre membre de la galaxie Pinini, remarqué dès ses 14 ans au concours de Mairena del Alcor, près de Séville, Mairena étant alors considéré en Espagne comme le festival le plus exigeant de chant profond, le fameux Cante Hondo.
2: Allez.

Elperrate à l'instant, autre membre de la galaxie des Pinini, de cette impressionnante liste de grands cantaores issus ou directement liés à la famille Peña, avec ici, s'il vous plaît, la guitare de Paco de Lucía. Et nous continuons à rayonner ainsi autour de la personnalité du guitariste Pedro Bacán, disparu en 1997, avec à suivre Curro Malena, gitan lui-même, petit-fils de la rumbilla, natif, naturellement du fief de Lebrija, et tout son art à Curro Malena pour mêler le rondo, le chant profond et dramatique, et le festero, plus léger. Ici, en l'occurrence, celui d'un palo exotique pour la basse andalousie, puisque Granaina et Media Granaina viennent bien plutôt de la majestueuse cité de Grenade.

Olé!

0: Francisco Juan Peña el Lebrijano.
1: El Lebrijano, Juan Peña dit El Lebrijano, celui qui vient de Lebrija, tout simplement fief de la famille Peña, autrement surnommé clan des Pinini, du surnom de l'illustre ancêtre qui inspira tant sa descendance. Dans cette tradition orale et familiale si particulière, entre pure tradition donc, et voix moderne du flamenco, telle qu'initiée par exemple par un Paco de Lucía, et El Lebrijano, aux côtés duquel s'est fait connaître un neveu du nom de Pedro Bacán, guitariste singulier, sensible au cante et ô combien créatif, et qui est devenu en quelque sorte la colonne vertébrale harmonique de la famille, avant de disparaître brutalement en 1997 dans un accident de voiture au retour de Séville. Et dernier extrait à suivre de l'album Remate, avec la première publication des enregistrements inédits qui devait être consacré à un disque solo de Pedro Bacán qui ne vit jamais le jour.

Je t'écouterai quand je serai d'humeur à le faire, disait parfois Bastian à son fils Pedro. Le chant, la musique, comme un mode de vie à part entière, loin des contingences de la vie ordinaire et qui les exprime pourtant de manière si puissante dans ce chant gitan, à l'origine de bien des palos du flamenco, ou plutôt des flamencos actuels, et la guitare donc de Pedro Bacán comme un prolongement, mais aussi comme un formidable propulseur pour ses proches, toutes et tous grands du Cante Rondo. Merci d'être à l'écoute de Cora Monde et de France Musique. Et maintenant, va partir, Pedro.

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Il est vrai qu'elle est un peu dansante, la suite Montagne d'Yves Le Gac, mais c'est justement très souvent le cas de la musique des endroits où un peu de gaieté qu'elle est susceptible d'apporter adoucit la vie autrement dure. Nous sommes donc en France et ces musiciens populaires tels que Didier François, Alexandre Mas, Guy Maltré, Jean Baron et parmi eux encore Yves Le Gac qui vient à nouveau avec une gavotte de montagne cette fois-ci. Le

0: cornemuse de Christian Vèvre, l'accordéon de Serge de Sonnet et la clarinette basse de Jean-Paul Autin pour terminer cette tournée française en altitude. Grâce à Jean-Marie Carlotti, on a eu le temps de visiter un peu le sud du pays aussi, puis d'écouter l'histoire du petit moulin à la montagne racontée ou plutôt chantée par Alexis Thélio. Impressionnant.
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0: Ne restons pas longtemps sur place, bougeons à l'autre bout de notre planète pour retrouver les montagnes d'Asie et de Chine plus précisément. Ce sont des interprètes tels que Mao Wen, l'ensemble instrumental de la troupe de danse de Han Xin, ou bien Pui Yen Lui et sa pipa, secondés après par Lin Xisheng sur le même instrument qui, paraît-il, est idéal pour célébrer l'arrivée du printemps.

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0: Nous avons quitté la Chine musicale et le Kirghizistan et le Tibet nous a permis d'écouter et peut-être comparer aussi un peu le son des luths locaux. Mais n'oublions pas notre second objectif, les fleurs de montagne. Celles-ci, on les a trouvées à Rajasthan, en Inde et en Tchétchénie, bizarrement.
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0: C'est peut-être inhabituel et un peu étrange, mais pour entendre des mélodies chinoises consacrées à la fleur de prunier, il faut bien passer par la Turquie et ses montagnes. En tout cas, dans ce programme musical, c'est comme ça. D'abord donc, écoutons les chants sacrés d'Anatolie avec la voix d'Ashik Feyzullah Çınar, et après, le son de luth de Musa Eroğlu et d'Arif Sağ.

0: À la fin, nous nous sommes retrouvés dans le royaume des montagnes au Vietnam et c'était le deuxième chant de sa princesse qu'on vient d'écouter, interprété ici par Dang Kong Hung qui s'est magnifiquement accompagnée elle-même aux luttes, tandis que Dot Hung, quant à lui, a été aux percussions.
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0: Il suffirait peut-être de dire le titre de ce morceau, Belle Fleur, pour décrire le gamelan qui suit. Mais bon, précisons tout de même que le morceau ainsi que tout l'album ont été enregistrés en 1994 dans un village où tout le monde travaille dans les rizières. Il s'agit donc d'un orchestre local et jouer dedans fait partie d'obligations définies par la communauté. Rien de tout ça dans l'ensemble Mukadrami de Mauritanie qui suit. Par contre, ces musiciens vont nous jouer un morceau d'amour et un autre parlant de la séparation difficile.

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1: Avant de passer en Europe à nouveau, prêtons l'oreille à la voix et la lyre de Kwasa Skilabo Miri, accompagné aux percussions par Graham Abdelkader Damin, le sultan de la montagne vient de Soudan.

0: C'est comme ça dans la musique traditionnelle, voire dans la musique tout court, on confond volontiers des belles fleurs et des belles filles. Mais ne me dites pas qu'il n'y a pas un seul botaniste innocent.
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0: Il vient de Belle-Île de Sardaigne et il va jouer le Floracio, une musique destinée à la danse et jouée sur un instrument avant, type clarinette, mais celui-ci comporte trois tuyaux de roseau, deux mélodiques et un pour jouer le bourdon. Mais son joueur, Luigi Lai, le présenterait beaucoup mieux que moi.

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1: C'était un grand musicien dans l'île où presque tout le monde est musicien. Vous ne connaissez pas Wayne Lotring, ce n'est pas grave, car voici sa meilleure carte de visite, sa musique, célébrée dans tout Bali, avec ici l'une de ses géniales trouvailles dont il avait le secret, un rythme emprunté à l'orchestre de cérémonie traditionnelle à Bali, et ce rythme, c'est le Gambangan.

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1: En Indonésie, contrairement à ce qu'on pourrait croire, il n'y a pas que la musique de gamelan. La musique soigne, apaise les tensions entre les clans, entre les familles. La musique peut être là aussi pour rivaliser, pour favoriser une bonne récolte et même pour se fabriquer des ancêtres ou entrer en relation avec des entités visibles et invisibles. Voici au bonheur l'un de ces chants d'apaisement.

L'art de Wayne Lotring, c'était celui du gamelan gong, tout en finesse et subtilité, du pur cristal. C'est quelque part la voix des dieux. Mais c'est alors

que débarquent dans les années 1920 les ensembles dits de gong tebyar, jouant davantage sur la virtuosité et l'impact sonore, avec aussi de nouveaux instruments. En voici un exemple emprunté à Wayan Lothring, lui qui n'a jamais voulu verser dans ce genre qu'il considérait comme dévoyé. C'est bien là le comble de la popularité.

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Avant de retourner du côté de l'Asie, petit détour par l'Amérique du Sud et plus particulièrement par la Bolivie, avec une ambassadrice de choix, ambassadrice au sens propre du terme, puisque Luzmila Carpio représenta son pays en France de 2006 à 2012. Elle possède un chant unique, avec une voix qui rappelle un peu celle d'Ima Sumac. Elle chante en quechua, la langue des nations andines. Pour elle, aucun doute, les notes de sa musique sont dans la nature. Il faut, dit-elle, parler aux plantes, les caresser, parce qu'elles nourrissent notre âme.

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Clin d'œil à Wayan Lotring sur votre web radio des musiques du monde. Grand musicien et danseur, il restera une figure de la musique balinaise sortie de sa retraite en 1972 grâce à Jacques Brunet et au label Okora. Revenu vers l'Europe, c'est en Moravie avec Iva Bitova que l'on rend hommage de la plus poétique des façons à l'autre grand genre orchestral balinais, le gong kébiar.

Liar Samas, tel est le titre du morceau que vous entendrez d'ici une petite demi-heure sur Okora Monde. Elle est la composition emblématique du phénix de la musique balinaise, j'ai nommé Wayan Lotring. C'est une sorte de testament musical fin et lumineux. Mais tout de suite, c'est au pays Sunda, à l'ouest de Java, que nous partons. Apanage princier, le gamelan de Gang nous y offre sa musique la plus délicate, sophistiquée et qui pour autant parle droit au cœur.

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1: Partons à la rencontre de l'esprit nomade en débutant avec les Touaregs, ces habitants du désert saharien, porteurs d'une culture ancestrale et d'un mode de vie marqué par le nomadisme. Peuple de l'errance, ils sont les gardiens d'une tradition musicale profondément enracinée dans leur histoire et leur identité. Durant des générations, cette tradition s'est transmise par des instruments traditionnels comme l'imzad, une vielle monocorde, ou le tambour du désert, le tendé, associé à des chants poétiques souvent improvisés. Cette musique s'est réinventée avec l'arrivée de la guitare électrique à partir des années 80, notamment dans les camps de réfugiés en Libye. Une nouvelle vague a émergé, portée par des artistes tels que le groupe Tinariwen ou Abdallah Umbadougou, qui ont participé à la rébellion Touareg en 1990, un soulèvement contre les gouvernements du Mali et du Niger, à la suite de l'exil libyen. Tinariwen est par ailleurs pionnier de ce style surnommé Assouf ou blues Touareg, suivi par d'autres tels que Toumas, Mdou Mokhtar, qui incarnent cet héritage transformé.

Né en 1986 et actif depuis 2008, Mdou Mokhtar est une grande figure du blues du désert. Depuis Agadez au Niger, il fusionne rock et musique traditionnelle berbère, s'inspirant de géants comme Van Halen et Jimi Hendrix. Sur son album Afrique Victime, dont nous venons d'entendre les deux derniers titres, il aborde les luttes sociales et politiques des Touaregs, chantant en tamashek, la langue de son peuple. Poursuivons notre immersion dans l'univers du blues du désert avec des sonorités qui puisent aux racines de la musique touareg. Nous écouterons le groupe Amanar, mené par son leader éponyme, qui avec sa guitare et ses rythmes ternaires envoûtants évoque l'immensité du Ténéré et les chants des réfugiés. Nous écouterons également le groupe emblématique malien Tinariwen, pionnier de ce blues puissant portant la voix des Touaregs à travers le monde. Et pour l'heure, place au groupe Etran Finatawa, guidé par le chanteur et guitariste Galitan Kamidoun.

Imaginez une tribu de nobles guerriers du désert, vêtus de djellaba bigarrés et armés de guitares électriques pour psalmodier un blues qui n'a rien à envier à celui de B.B. King et de Ray Cooder. Une musique hypnotique, lancinante, ponctuée de riffs acérés et de percussions aquatiques, comme la rencontre des Rolling Stones des débuts avec une chorale de muezzines survoltée. Après tout, ainsi que l'a toujours affirmé Ali Farka Touré, regretté griot des 12 mesures, le blues est né en Afrique. Et Tina Riwen, les hommes bleus à l'âme blues, le prouvent. Héros de la rébellion Touareg du début des années 90 contre le pouvoir malien, on en a vu monter à l'assaut Kalachnikov en main et guitare en bandoulière, ils demeurent aujourd'hui les héros d'une résistance opiniâtre contre toute forme d'oppression. Philippe Barbeau.

Alière, qui signifie « la paix » en langue tamashèque, un morceau poignant du regretté Abdallah Oumbadougou, une haute figure charismatique qui peut faire penser, de par certains côtés, à Massoud l'Afghan. Enregistrement de 1998 pour célébrer la fin de la rébellion Touareg qui dura de 1990 à 1995. Ce titre porte l'espoir d'un avenir meilleur où paix et justice prévaudraient pour le peuple Touareg et le Niger tout entier. Figure majeure du blues rock Touareg au Niger, à l'instar des Tinariwen au Mali, Oumbadougou a forgé une musique d'unité née dans les camps de réfugiés. Durant la rébellion, ses chansons, diffusées clandestinement sur cassette, circulaient entre les combattants. Considérées comme des outils de propagande, elles mettaient leurs porteurs en danger, ces derniers risquant des sanctions sévères allant jusqu'à la peine de mort. Dans cette lignée musicale, voici le groupe malien Tamikrest, formé en 2006, avec quatre morceaux tirés de quatre de leurs albums parus au cours des années 2010, à savoir Toumastine, Adag, Chatma et Kidal.

groupe malien dont l'empreinte sonore est si forte qu'écouter plusieurs de leurs morceaux à la suite s'imposait presque naturellement. Leur musique, à la fois enracinée dans la tradition et portée par des vibrations résolument modernes, nous a accompagnés jusqu'à ce titre que nous venons d'écouter, Mawarnia Tartit, qui signifie en tamashek « union et solidarité ». Continuons notre périple au Niger avec Bombino, guitariste et chanteur de son état et accessoirement icône du blues-rock touareg. Deux morceaux nous attendent, un long blues envoûtant titré « Maegag, What Shall I Do ?» tiré de l'album « Agadez » de 2011 et à sa suite le titre « Ayonigla » tiré de son album « Sahel » paru en 2023.

0: La guitare désert de Bombino sur Ocoramond Bombino, une des figures majeures du blues rock touareg. Restons dans l'âme du Sahara avec deux autres ensembles. Tout d'abord, le groupe Imaran, fondé en 2006, dont le nom signifie « ceux qui s'aiment et se côtoient sincèrement », groupe qui nous vient de Tamanrasset, dans le sud de l'Algérie, et qui incarne la nouvelle vague de la musique touareg. Les Touaregs, un peuple berbère nomade présent à travers le Sahara central et occidental, du Mali au Niger, en passant par le Burkina Faso, de la Libye à l'Algérie. Extrait de l'album Temet du groupe Imaran, paru en 2018, nous écoutons Ziniz Jumeg et Mas Sabok, deux titres qui mêlent blues saharien et influences urbaines. À leur suite viendra le groupe malien Toumast avec le titre Aitma.
1: Yallah.

Aïtma, frère en tamashek, la langue des Touaregs, avec le groupe malien Toumast sur Okora Monde. Quittons l'univers des Touaregs pour continuer notre périple musical en compagnie d'autres peuples nomades. Direction

l'Asie centrale, nous écouterons deux morceaux du groupe mongol Ökşiglen, tirés de leur album Gereg. Les titres sont les suivants: Aounnu, hommage à l'héritage des Huns, et Aysui Uljin, Tuvurgun, une chanson ancrée dans la poésie mongole dont le titre évoque la beauté de la steppe et de ses vents nomades. Mais avant cela, voici l'ensemble Un Urtu, originaire de Tuva, en Russie, à la frontière de la Mongolie. Issu de l'album Mother Earth, Father Sky, paru en 2008, le morceau Dembelde, qui se traduit par « danse nomade », incarne l'art du chant diphonique, une tradition passionnante qui permet à une seule voix de produire plusieurs harmoniques simultanément.

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1: Le groupe mongol Ekchiglen dans Aysui Uljin Tuvurgun nous emmenait dans la steppe avec les peuples nomades. À ce propos, les nomades mongols, héritiers d'une tradition ancestrale qui remonte à des siècles, ont évolué dans les vastes steppes d'Asie centrale, si bien décrites par le poème symphonique d'Alexandre Borodine. Traditionnellement, leur mode de vie est centré sur l'élevage des chevaux, des chameaux, des moutons et des yaks. Ce nomadisme pastoral leur permet de suivre les cycles naturels des saisons en déplaçant leurs troupeaux vers les pâturages en fonction des variations climatiques et des besoins alimentaires de leurs animaux. Les Mongols ont traversé de nombreuses étapes historiques, notamment sous l'empire de Genghis Khan, l'un des plus grands empires nomades de l'histoire. Même aujourd'hui, des centaines de milliers de Mongols perpétuent ce mode de vie en vivant dans des yourtes et en parcourant les steppes pour suivre leurs troupeaux dans les pâturages.

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1: Les groupes et musiciens mongols Anda, Union et Ekchiglen, ainsi que les Chinois du groupe The Guo Brothers, évoquaient pour nous sur Okora Monde la vie nomade des Mongols à travers leur musique. Ce mode de vie centré sur l'élevage et le déplacement des troupeaux est au cœur de leur culture. La musique elle-même, parfois accompagnée de chants diphoniques, reflète les vastes steppes et les traditions ancestrales. Les chants et les titres des musiques font également souvent référence à la place centrale des chevaux, véritable symbole de la culture équestre mongole et à leur rôle fondamental dans la vie quotidienne des nomades. Ces chevaux, véritables compagnons de survie, sont immensément chers au cœur des Mongols, on l'aura compris. Nous restons dans cet univers avec The Beautiful Steppe du compositeur mongol Batsorig Vanchig, extrait de sa bande originale pour la série télé Marco Polo diffusée en 2015. Ensuite, nous écouterons Mongol, une autre de ses compositions interprétée par le groupe Kuzuktun, tirée de l'album Mongolie, une anthologie du chant diphonique Kumi Mongol, qui nous plongera davantage encore dans la poésie sonore.

Deux compositions du compositeur mongol Batsorik Vanchig, devenu célèbre grâce à sa bande originale pour la série télé Marco Polo, produite par Netflix. Nous poursuivons notre voyage musical en puisant dans Super Maroc, une anthologie de 3 disques durant laquelle voix et instruments nous transportent à travers les rythmes du nomadisme. Nous débuterons une petite sélection avec le groupe musique Gnawa et le titre Ya Shafi, Ya Hafi, au guérisseur, au soulagement. Un morceau profond aux accents répétitifs qui nous plonge dans l'univers de la culture Gnawa. Une communauté nomade à l'âme mystique. Puis nous rejoindrons Hamid Imazighen avec El Moana, La Patience, un morceau qui nous renvoie aux racines berbères, nomades par essence, et à leur relation intime avec la terre et les montagnes. Ensuite, Baba Mimoun, Père Mimoun, de Amdoua, une chanson symbolique des longues traversées de ces peuples qui transportent leur musique d'un lieu à l'autre en gardant vivante la mémoire des lieux parcourus. Chaque morceau fait résonner ici l'écho des peuples itinérants et la musique comme une caravane de l'âme.

L'orchestre Milouda nous interprétait Haïté Besber, Où es-tu, Besber, une composition qui, à travers ses mélodies traditionnelles, rendait hommage aux voyageurs éternels, porteurs d'histoire et de musique, et qui nous ancrait encore un peu plus dans la poésie sonore du nomadisme. Retrouvons le blues du désert qui nous a longuement accompagnés durant toute la première partie de ce programme avec le groupe Tikoubaouine, originaire de la région de Tamanrasset dans le sud de l'Algérie, qui appartient à la culture Touareg. Le titre qu'il nous interprète en langue tamashèque, Tarha, signifie « espoir ». Suivra ensuite un traditionnel de Nouvelle-Zélande, Ga Imvié, qui peut se traduire par les tribus ou les clans en maori. Les interprètes seront Michel Tirabosco à la flûte et au chant et Sophie Blanchard à la guitare et au chant. Mais tout de suite, le groupe Tikoubaouine sur Okoramonde.

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1: Le groupe brésilien Nomad Orchestra dans le titre Madame Butterfly, une petite digression dans notre programmation, mais avec toujours la thématique du nomadisme dans le viseur. Terminons ce voyage musical nomade dans les Balkans, une région où le nomadisme est profondément enraciné à travers des mélodies aux rythmes endiablés et aux influences traditionnelles des peuples itinérants tels que les Roms, les Tziganes, les Valaques et les Calderaches, dont les musiques ont traversé les siècles et façonné l'identité sonore de cette région. Voici quelques héritiers représentés par Goran Bregovic, la fanfare Tchokarlia et enfin Taraf de Haïdouks.

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1: Pas besoin de conquérir des sommets les plus hauts de la planète pour pousser une chansonnette. La musique populaire se contente souvent par ce que la nature offre tout près de chez nous et l'altitude n'est pas vraiment un paramètre décisif. La montagne a donc une toute autre importance dans la vie des gens et sa présence a toujours inspiré des musiciens, d'où la panoplie de morceaux et d'instruments aussi en liaison avec ces protubérances de la croûte terrestre. En Bretagne, par exemple, il n'y en a pas beaucoup, ce qui n'est pas véritablement une raison, et nous commençons donc notre périple musical dans cette belle région et avec une sorte de medley que nous présente Bernard Lasblaise sur son accordéon diatonique. La musique vénérant la montagne nous amène par la suite en Chine, Bulgarie, Russie, Arménie, Thaïlande, Irak et en Autriche avant de revenir en France avec le son d'une marche alsacienne qui, je ne sais pas pourquoi, s'intitule « Montagne verte ».

0: la montagnette, le coucher du soleil derrière la montagne verte, la danse des montagnes, tous ces titres évoquent clairement notre thème d'aujourd'hui qui tourne, vous l'avez deviné, autour des montagnes. Et autour des hommes aussi, partout dans le monde.
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0: Nous allons en Asie à présent et nous nous arrêtons plus longtemps à Vietnam, dans sa partie nord plus précisément. C'est de cette région que nous vient le chant de possession avec sa musique presque chamanique et sa vocation d'apaiser et soigner les maux divers et variés. Dans le chant pour le septième prince du royaume des montagnes, on entend non seulement la voix de Dong Kong Hung, mais aussi un accompagnement de percussions manié par Do Thung et le son discret du Dang Co, un instrument à cordes frottées vietnamien. Son autre nom est Dan Ni et il décrit sa principale caractéristique qui consiste en présence de deux cordes. Dan signifie l'instrument et Ni est le chiffre 2. Le Dan Ni, avec sa caisse de résonance recouverte sur une extrémité par la peau de serpent, fait partie de la grande famille d'instruments à cordes du continent asiatique en se rapprochant par sa construction soit au Trô Khmer, Erchien chinois, ou, dans une autre variante plus moderne, à l'Eru, également de Chine.

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0: une vraie apologie de la nature et des montagnes dans ce chant birman qu'on a entendu en dernier lieu, capté au pays bien entendu, au milieu des années 70. Un chant où la voix est remplacée par la flûte qui, dans ses merveilleuses arabesques, essaye de lui rassembler le plus possible. Toute la sensibilité des musiciens birmans se manifeste dans ce morceau composé dans le mode pulé, un des trois modes principaux de la musique birmane. C'est le mode de la légèreté, de la joie et de la danse, mais aussi du plaisir de vivre, à la montagne par exemple.
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0: Et on entre en

en France à nouveau pour réentendre l'interprétation diverse et surtout libre de gavottes de montagne bretonne entrecoupées par une mélodie de la montagne jonienne chinoise. On peut se poser la question du lien de ces musiques traditionnelles venant des cultures si éloignées. Eh bien, à part du thème, c'est la note ré tout simplement qui, dans ce cas précis, jette le pont assez solide, il faut le dire, entre ces rivages musicaux éloignés. Et c'est le cas assez fréquent ici, ce qui permet de faire des voyages étonnants et sans jet lag aucun. Et c'est ainsi qu'on passe de Chine en France, puis en Algérie pour admirer les génies de neige d'Atlas ou observer cette même chaîne montagneuse qui peut parfois cacher autre chose, une belle fille par exemple. Elles ont de la chance, ces montagnes.

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1: C'était le chant polyphonique grec qu'on vient d'entendre en dernier lieu, une méditation profonde sur l'inexorabilité de la mort, un chant ponctué par des exclamations d'un brodeur. Mais en quoi les montagnes ont une chance par rapport à la mort ? Ça reste un mystère pour moi, car leur temps, je crois, est aussi compté sur une échelle différente, certes, mais tout de même.
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1: Et dans le genre intemporel, nous revenons à la gavotte bretonne, sans s'y attarder pour autant, parce que le Béarn et les Pyrénées nous attendent. Puis la montagne bigarrée kirghize et le sentier en altitude russe nous détournent, mais très légèrement de l'endroit où on se pose un moment. Et c'est pile le temps où Dieu a créé les montagnes, les moutons et leurs bergers, selon le titre, derrière duquel il se cache une belle mélodie roumaine jouée par un duo étonnant de Dumitru Farkas au tarogato, ou tarago si vous voulez, et de Marcel Cellier à l'orgue. Le tarago est d'origine hongroise, mais il s'est répandu également en Ukraine et en Roumanie. Dans sa version ancienne, c'est un instrument à vent à l'ange double, mais dans son histoire plus récente, en 1890 plus précisément, le luthier hongrois Jozsef Schunda l'a modernisé en le transformant en ange simple. Avec le tarago, c'est tout un univers à découvrir.

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0: que des pièces brèves ici, comme des courts instants où les regards furtifs jetés en direction de la montagne. Et après la mélodie roumaine, au tarago et avec un titre en allemand, car la Roumanie compte bien des communautés germaniques depuis le XIIe siècle. Nous nous sommes baladés après en France, en Chine, dans sa partie sud-ouest, autrement appelée le Tibet, et au Pérou.
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0: À tour de rôle, un chant a cappella, une pièce instrumentale et un chant accompagné. Puis une scène d'opéra populaire, par exemple. Ces musiques nous viennent d'Asie et du Proche-Orient, notamment de Chine, de la Turquie et de la Corée. Et c'est dans le sud de ce pays divisé que je vous propose de faire une grande promenade musicale en chantant, bien sûr. Yusanga, tel est son titre, fait partie de 12 chants qui ont vu le jour à Séoul en 19e siècle, exécuté par un seul chanteur, assis et accompagné par son propre instrument, le tambour Yan Gu. Yusanga est le plus connu et le plus beau, je crois, de ces 12 chants.

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0: La longue promenade à la montagne qui célèbre une belle journée de printemps peut fatiguer un peu les jambes, mais pas les oreilles, surtout quand on peut se rafraîchir dans le ruisseau de la haute montagne juste avant de contempler la montagne bleue.
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0: Et arrive enfin la montagne bleue pour qu'on puisse la contempler de plus près et reposer notre regard et notre esprit un tout petit peu. Et puis on revient en Europe pour finir, mais pas n'importe où. Dans les régions généreusement dotées de ces formes érigées en altitude, ce fruit du mouvement des plaques tectoniques. Et il y en a en France, dans les Pyrénées, en Autriche, des Alpes, les Carpates en Serbie et les moyennes montagnes en Bohême. Partout, les gens les admirent, les craignent, les vénèrent aussi et les chantent surtout. Voici le pot pourri de la fin en altitude musicale.

Aux origines du peuple rom, il y a les confins du Rajasthan. Okoramonde vous invite à suivre la route musicale incroyablement diverse de son exode au cours des 3 heures à venir. Commençons de la plus belle des façons avec la reine de la musique tzigane pendant ses quelques 60 ans de carrière, débutée par un banal radio-crochet, la phénoménale Esma Redjepova.

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1: Le Taraf, c'est un petit orchestre traditionnel des régions moldaves et roumaines. Et Kliani, au sud de la Roumanie, en est un peu la Mecque. Nous sommes à la croisée des chemins sur la route de l'exode des Roms. Les uns partirent donc vers l'Europe orientale et les autres, à travers le Moyen-Orient et l'Afrique, parvinrent jusqu'en Espagne, avec pour commencer la Turquie.

de Serbie revenant dans l'ex-république macédonienne de Yougoslavie à Kotchani, près de la frontière bulgare. C'est là que Nat Veljov et Stéphane Caro lancèrent à la suite de l'orchestre familial le Kotchani Orchestra. C'est eux qui enregistreront par exemple la bande originale du film d'Emir Kusturica « Le temps des Gitans ». L'influence orientale chez eux ainsi que celle des musiques militaires de l'ex-empire ottoman est toujours présente mais avec une énergie totalement débridée.

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1: Sans doute le plus célèbre ensemble de Rome dans ce coin-là de l'Europe, le Taraf de Haïdouk, ici et maintenant sur la web radio des musiques du monde avec la balade du Haïdouk, c'est-à-dire littéralement du brigand, du hors-la-loi. Car Taraf de Haïdouk, cela veut dire aussi la bande des voyous, littéralement, humour et style de vie compris. Retrouvons Esma Recepova qui adopta en tout 47 enfants, s'engagea pour le droit des minorités et des femmes, tout en restant fidèle jusqu'à sa mort en 2016 au devenir de sa ville natale, Skopje.

0: avec.
1: Gheorghe Kovacsi, violoniste virtuose dont le nom signifiant forgeron, rappelle qu'il s'agissait là d'un métier déprécié et donc volontiers laissé aux Roms. Du violon, il en est encore question, et plus que jamais dans Tzigane, où Maurice Ravel rend hommage à la musique des Roms au point de transformer le piano en cymbalum grâce à un outil magique et belge d'origine, le lutéal.